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2: Il est 6h, soyez les bienvenus, c'est la matinale sur Pornic Radio, 6h, 10h, comme tous les matins du lundi au dimanche. On fera un petit tour du côté de nos rubriques habituelles, petites recettes de cuisine. On fera le roast qui va manger aujourd'hui sur Pornic Radio. Le métier du jour, la météo bien évidemment, l'éphéméride et bien d'autres choses encore. En attendant, je vous tiens moi compagnie jusqu'à 10h, passez une excellente matinée en notre compagnie.

Salut les gourmands, salut les gourmandes, c'est l'heure de la petite recette du jour. Aujourd'hui, je vous propose une tartiflette au chou vert. Pour 6 personnes, il vous faudra un chou vert, un reblochon, un oignon, 100 g de lardon, 30 g de crème fraîche, 20 cl de vin blanc, un filet d'huile d'olive, du sel et du poivre. Préchauffez le four, thermostat 6, 180 degrés. Lavez le chou et émincez-le en lamelles. Plongez-le dans un grand volume d'eau bouillante salée pendant 10 minutes. Pendant ce temps, épluchez et ciselez l'oignon. Dans une poêle, faites-le fondre avec les lardons pendant 5 minutes, puis ajoutez la crème et le vin, salé et poivré. Dans un plat allant au four, disposez le chou égoutté, puis versez la préparation. Ajoutez le reblochon coupé en deux, croûte vers le haut, et enfournez pour 15 minutes. Bon appétit! 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

0: Voici votre horoscope de ce mercredi 19 août.
1: Bélier, vous entrez dans une phase où les choses sont simples et tranquilles.
2: Taureau, vous resterez méfiant concernant des affaires trop alléchantes qu'on vous propose.
3: Gémeaux, les célibataires semblent retrouver l'envie de plaire et de se laisser séduire.
4: Cancer, c'est une bonne journée pour vous investir au plus profond dans vos projets personnels.
5: Lion, votre cœur s'emballe pour une personne que vous n'aviez pas vue depuis longtemps.
6: Vierge, ce mercredi ne vous permettra pas de souffler, mais comme d'habitude, vous saurez gérer.
7: Balance, votre optimisme vous guidera vers la conclusion d'une affaire importante.
8: Scorpion, vous étudierez de près une proposition professionnelle qu'on pourrait vous faire.
9: Sagittaire, vous avez enfin récupéré quelques heures de sommeil et cela s'en ressent sur votre morale.
10: Capricorne, le retour de votre sourire en dit long sur la vie sereine que vous vivez en ce moment.
11: Verseau, c'est avec ambition et objectivité que vous mènerez ce mercredi.
12: Et Poisson, votre détermination sera payante car une bonne nouvelle va arriver au cours de cette journée.

Pour ce mercredi, quelques précipitations sont attendues dans le nord-ouest du pays. Partout ailleurs, c'est du soleil, que ce soit le matin comme l'après-midi, avec quelques rafales de vent qui sont à

Excellent mercredi 19 août 2026. Voici votre éphéméride du jour. Les Uds sont à l'honneur. C'est leur fête aujourd'hui. Dans l'éphéméride de cette journée, le premier album de Lady Gaga était lancé. C'était en 19 août en 2008. On y retrouvait notamment les hits Just Dance ou encore Paparazzi et Poker Face. Allez, bon anniversaire à vous, les natifs du 19 août. Vous êtes le même jour que Christina Perry qui fête ses 40 ans. Excellent anniversaire aujourd'hui à Bill Clinton qui fête ses 80 ans ou encore à Austin qui fête ses 46 ans. Bonne journée avec nous. Excellent mercredi 19 août.

0: Allez, bien silence partout, on va tourner. Que personne ne bouge, s'il vous plaît, moteur.
1: Jason Statham à l'affiche cette semaine dans Mutiny, un film d'action de Jean-François Richer. Un ancien agent des forces spéciales reconverti en chef de sécurité est accusé à tort du meurtre de son patron. En cherchant à remonter la piste de la machination dont il est victime, il se retrouve piégé à bord d'un porte-conteneur dont l'équipage est composé de mercenaires. Isolé en haute mer, il ne va pouvoir compter sur aucune aide extérieure.
2: N'ayez pas peur, je vais vous aider. Je vais revenir.
3: Il se passe quoi, putain de merde? Retournez dans le conteneur! Retournez dedans!
2: Maintenant, ce qui compte, c'est de vous mettre, vous et ces migrants, en sécurité. Il va bientôt falloir accélérer le mouvement.
4: Assure-toi simplement que Colride ne descende pas de ton bateau en vie.
1: Un dispositif resserré avec un seul objectif, pour Jason Statham, survivre et identifier ceux qui l'ont piégé. Également cette semaine, Fjord, le pitch, un couple roumano-norvégien très pieux s'installe dans un village au bout d'un fjord où ils se lient rapidement d'amitié avec leurs voisins. Les enfants des deux familles deviennent très proches malgré des éducations différentes. Lorsque le corps enseignant découvre des ecchymoses sur le corps d'Elia, l'aîné des enfants, la communauté se demande si l'éducation traditionnelle que les enfants reçoivent de leurs parents pourrait en être la cause. La Nirvana va vous embarquer dans la vie de Jean, un agriculteur en faillite et criblé de dettes qui s'apprête à commettre l'irréparable. Fouet d'un jeune de cité en cavale s'encastre par accident dans sa grange avec un 4x4 plein de drogue. Paniqué par la police, Jean détruit accidentellement la cargaison en brûlant le véhicule. Pour rembourser la dette et sauver la ferme, ils vont décider de cultiver clandestinement du cannabis bio au milieu des chèvres. Insidious, l'invasion du lointain, sixième opus de la franchise horrifique, lancé en 2010, débarque cette semaine dans les salles. Gemma, jeune mère élevant sa fille dans la maison de son enfance, lorsqu'une entité malveillante s'en prend à elle, elle révèle un pouvoir inédit. Non seulement elle peut entrer dans le lointain, mais elle peut en ramener ce qui s'y trouve. Mais une fois que les démons prennent conscience de ce don, notre monde devient leur terrain de jeu. Matthew McConaughey, Kurt Russell au casting d'Oklahoma Honey. Au cœur de ces terres reculées, Amzia King, personnage charismatique au talent musical hors du commun, veille sur une bande de marginaux passionnés de bluegrass, tout en supervisant la plus importante exploitation apicole de la région. Lorsque sa fille adoptive réapparaît soudainement, il y voit l'occasion de renouer des liens et de bâtir avec elle une entreprise familiale.
5: J'ai une grosse récolte à venir et j'aurai bien besoin d'aide.
6: Tu crois que j'en serai capable?
5: Naturellement que tu en seras capable. Allez, suis-moi.
6: D'accord.
7: Ton miel, c'est quoi?
6: Du trèfle blanc.
7: C'est pas courant, le trèfle blanc.
8: Ça fait beaucoup de miel volé.
9: Ça se présente mal.
10: Si tu veux vraiment ruiner la vie d'un mec, il faut lui prendre tout ce qu'il a.
11: Il ne s'agit pas seulement de vol. Ils ont un objectif et font ça avec cruauté.
1: Un film d'animation également pour les plus petits à partir de 4 ans, Marius et le Royaume des Mers. La propriétaire d'un parc d'attractions au rabais affirme que les elfes, les fées, les licornes sont un mythe, mais pas le monstre du Loch Ness. Mais ce qu'elle ignore, c'est que le dit monstre est une gentille dame excentrique à même de tricoter une écharpe pour réchauffer le cou d'un vieux dragon chargé de protéger des intrus, une île dévolue aux serpents de mer. Et pour aller récupérer le châle, seul Marius s'y colle. Problème, ce jeune squamate amélioré ne sait pas nager.
12: Je vais leur montrer, moi, de quoi je suis capable.
13: C'est pour toi le taxi? Allez, grimpe.
14: Tu devrais aller en Écosse. C'est le seul endroit où il y a des moutons pour la laine et un serpent de mer.
15: Wow. Des humains.
16: Je vais enfin pouvoir montrer au monde entier que les serpents de mer existent vraiment.
13: Tu es coincé avec nous, je le crains.
15: J'ai une mission très importante, il faut que je m'échappe.
1: Entre taxi-baleine, pieuvre tatoueuse et un groupe d'animaux fatigués, le périple s'annonce compliqué. Voilà pour les sorties ciné de la semaine, on se retrouve la semaine prochaine.
17: Reste à l'écoute, on revient juste après ça.
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Salut les gourmands, salut les gourmandes, c'est l'heure de la petite recette du jour. Aujourd'hui, je vous propose un couscous au poulet façon express. Pour 4 personnes, il vous faudra 2 carottes, une courgette, 2 navets, un oignon, une pincée de cumin moulu, une pincée d'harissa, une pincée de curcuma, 2 pincées de coriandre, 500 ml de bouillon de volaille, 3 cuillères à soupe de rasellanite, 300 g de semoule, 4 cuisses de poulet et 2 filets d'huile d'olive. Épluchez et émincez l'oignon, puis épluchez les carottes et les navets et coupez-les en tronçons. Lavez et coupez également les courgettes en tronçons. Dans un faitout, faites revenir l'oignon dans de l'huile d'olive pendant 3 minutes. Ajoutez ensuite les légumes, versez le bouillon et les épices, puis laissez mijoter pendant 45 minutes. Dans une poêle, faites chauffer un filet d'huile d'olive et faites dorer le poulet sur toutes ses faces. Ajoutez-les dans le faitout. Préparez la semoule le temps indiqué sur le paquet, servez-la avec des légumes et le poulet, le tout nappé de sauce. Bon appétit! 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

Reste à l'écoute, on revient juste après ça. 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

0: Voici votre horoscope de ce mercredi 19 août.
1: Bélier, vous entrez dans une phase où les choses sont simples et tranquilles.
2: Taureau, vous resterez méfiant concernant des affaires trop alléchantes qu'on vous propose.
3: Gémeaux, les célibataires semblent retrouver l'envie de plaire et de se laisser séduire.
4: Cancer, c'est une bonne journée pour vous investir au plus profond dans vos projets personnels.
5: Lion, votre cœur s'emballe pour une personne que vous n'aviez pas vue depuis longtemps.
6: Vierge, ce mercredi ne vous permettra pas de souffler, mais comme d'habitude, vous saurez gérer.
7: Balance, votre optimisme vous guidera vers la conclusion d'une affaire importante.
8: Scorpion, vous étudierez de près une proposition professionnelle qu'on pourrait vous faire.
9: Sagittaire, vous avez enfin récupéré quelques heures de sommeil et cela s'en ressent sur votre morale.
10: Capricorne, le retour de votre sourire en dit long sur la vie sereine que vous vivez en ce moment.
11: Verseau, c'est avec ambition et objectivité que vous mènerez ce mercredi.
12: Et Poisson, votre détermination sera payante car une bonne nouvelle va arriver au cours de cette journée.

Good morning music. Goodbye l'ennui. Aujourd'hui, on se remet à jour avec Los Bravos et la gros groove psychédélique Bring a Little Lovin'. En 1965, l'Espagne est sous le joug d'un dictateur à grosses joues, Francisco Franco. Le pays entier ressemble à une salle d'attente de sous-préfecture, avec des crucifixes à la place du portrait de Macron. Pour le généralissime et son look de commissaire au compte provincial, tout ce qui n'est pas homme aux mains calleuses est suspect. Les universitaires, les libraires, surtout si elles sont femmes, le jazz, les livres. Avec Franco, la parano bat son plein, les sous-sols des prisons grouillent de monde. Dans les films qui viennent de l'étranger, personne ne s'embrasse, les ciseaux veillent. Et dans ceux réalisés localement, Maria est en cuisine, parle fort et porte une mini-jupe pour faire moderne. Dans les hôtels de la Costa del Sol, le touriste européen mange du gazpacho, puis quelque chose avec des choux Bruxelles. Avec un peu de chance, le quelque chose peut varier. Les choux Bruxelles, jamais. Ça se vend par sac de 50 kilos. Le pays entier sent l'encens et la sueur des garnisons. Pendant la sieste, écrasé de chaleur, on n'entend pas une mouche voler. Elle aussi, elle ronfle. Alors, si déjà le rock venu du UK ou des US a un mal de chien à se faire une place au soleil en Espagne, imagine le rock espagnol faisant le chemin inverse, c'est-à-dire envahissant la planète. C'est de la science-fiction. C'est pourtant bien l'exploit qu'a réalisé Los Bravos en 1966 avec la fameuse Black is Black. L'origine espagnole de ce morceau est franchement surprenante. Fais le test autour de toi, tu verras que bien peu le savaient. En 1965, deux groupes sur les trois que devait compter le pays, Los Sonors de Madrid et The Runaways de Majorque, décident de fusionner. Un producteur français, Alain Milo, flaire leur potentiel et prend les commandes. C'est lui qui repère Michael Kogel, Mike Kennedy pour les intimes, allemand natif de Berlin à la voix d'or et au charisme certain. Le groupe se rebaptise Los Bravos, ils partent en Angleterre enregistrer leur première chanson, dont Black is Black. Des rumeurs disent que les musiciens du groupe ont eu un rôle symbolique et qu'il a parfois fallu faire appel à des musiciens de studio, dont un certain John McLaughlin, qui plus tard deviendra guitariste virtuose et une figure majeure du jazz fusion, épisode 710. Black is Black devient numéro 4 aux US, numéro 1 au Canada, numéro 2 au UK. En France, Johnny la récupère à peine sortie du four. Noir c'est noir reste des semaines numéro 1. Tandis qu'en Espagne, il se vend 2 millions d'exemplaires du 45 tours. Selon moi, un chiffre supérieur au nombre de tourne-disques en état de marche dans le pays à l'époque. Petite anecdote pour la route. Après les attentats du 11 septembre 2001 aux US, Black is Black a été incluse dans la liste des 162 chansons que les radios devaient éviter de programmer en raison de ses paroles douteuses. Toujours aussi con, ces Américains, Elvis, donne-nous la force. Conironaz. Le groupe a continué un an ou deux de plus jusqu'au suicide de l'un de ses membres en mai de 68 à l'âge de 25 ans suite au décès de sa femme dans un accident de la route. Deux mois auparavant, Los Bravos avaient publié la chanson du jour, Bring a Little Lovin'. Composée en 65 par les Easy Beats, le duo australien formé de Harry Vanda et George Young, frère des deux futurs ACDC, et qui avait connu un succès similaire en 67 avec leur énorme tube Friday on My Mind, elle était restée à l'état de démo et n'avait donc jamais été enregistrée commercialement. J'adore ce gros groove psychédélique, Bring a Little Lovin', la musique comme on l'aime. Vu sur YouTube, 5,6 millions. Durée de la chanson, 2 minutes 05. Los Bravos, Bring a Little Lovin'.

0: tu as aimé Bring a Little Lovin' de Los Bravos, alors tu devrais aimer les épisodes sur Len Barry, David McWilliams ou Barry Ryan. Retrouve-les sur ta plateforme de podcast habituelle ou sur www.goodmorningmusic.net. Good Morning Music te retrouve demain pour une nouvelle mise à jour musicale. Sauf le dimanche, gros naze à des lessives en retard et du chablis au frais. En attendant, si tu as des choses à redire sur l'artiste du jour ou simplement envie de parler musique, retrouvons-nous sur le web du podcast www.goodmorningmusic.net.
1: Pour ce mercredi, quelques précipitations sont attendues dans le nord-ouest du pays. Partout ailleurs, c'est du

0: Excellent mercredi 19 août 2026, voici votre éphéméride du jour, les Uds sont à l'honneur, c'est leur fête aujourd'hui. Dans l'éphéméride de cette journée, le premier album de Lady Gaga était lancé, c'était en 19 août en 2008. On y retrouvait notamment les hits Just Dance ou encore Paparazzi et Poker Face. Allez, bon anniversaire à vous les natifs du 19 août, vous êtes le même jour que Christina Perry qui fête ses 40 ans. Excellent anniversaire aujourd'hui à Bill Clinton qui fête ses 80 ans ou encore à Austin qui fête ses 46 ans. Bonne journée avec nous, excellent mercredi 19 août.
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0: Allez, bien silence partout, on va tourner. Plus personne ne bouge, s'il vous plaît, moteur.
1: Action. Jason Statham à l'affiche cette semaine dans Mutiny, un film d'action de Jean-François Richer. Un ancien agent des forces spéciales reconverti en chef de sécurité est accusé à tort du meurtre de son patron. En cherchant à remonter la piste de la machination dont il est victime, il se retrouve piégé à bord d'un porte-conteneur dont l'équipage est composé de mercenaires. Isolé en haute mer, il ne va pouvoir compter sur aucune aide extérieure.
2: N'ayez pas peur, je vais vous aider. Je vais revenir.
3: Il se passe quoi, putain de merde? Retournez dans le conteneur! Retournez dedans!
2: Maintenant, ce qui compte, c'est de vous mettre, vous et ces migrants, en sécurité. Il va bientôt falloir accélérer le mouvement.
4: Assure-toi simplement que Colride ne descende pas de ton bateau en vie.
1: Un dispositif resserré avec un seul objectif pour Jason Statham, survivre et identifier ceux qui l'ont piégé. Également cette semaine, Fjord, le pitch, un couple roumano-norvégien très pieux s'installe dans un village au bout d'un fjord où ils se lient rapidement d'amitié avec leurs voisins. Les enfants des deux familles deviennent très proches malgré des éducations différentes. Lorsque le corps enseignant découvre des ecchymoses sur le corps d'Elia, l'aînée des enfants, la communauté se demande si l'éducation traditionnelle que les enfants reçoivent de leurs parents pourrait en être la cause. La Nirvana va vous embarquer dans la vie de Jean, un agriculteur en faillite et criblé de dettes qui s'apprête à commettre l'irréparable. Fouet d'un jeune de cité en cavale s'encastre par accident dans sa grange avec un 4x4 plein de drogue. Paniqué par la police, Jean détruit accidentellement la cargaison en brûlant le véhicule. Pour rembourser la dette et sauver la ferme, ils vont décider de cultiver clandestinement du cannabis bio au milieu des chèvres. Insidious, l'invasion du lointain, sixième opus de la franchise horrifique, lancée en 2010, débarque cette semaine dans les salles. Gemma, jeune mère, élevant sa fille dans la maison de son enfance, lorsqu'une entité malveillante s'en prend à elle, elle révèle un pouvoir inédit. Non seulement elle peut entrer dans le lointain, mais elle peut en ramener ce qui s'y trouve. Mais une fois que les démons prennent conscience de ce don, notre monde devient leur terrain de jeu. Matthew McConaughey, Kurt Russell au casting d'Oklahoma Honey. Au cœur de ces terres reculées, Amzia King, personnage charismatique au talent musical hors du commun, veille sur une bande de marginaux passionnés de bluegrass, tout en supervisant la plus importante exploitation apicole de la région. Lorsque sa fille adoptive réapparaît soudainement, il y voit l'occasion de renouer des liens et de bâtir avec elle une entreprise familiale.
5: J'ai une grosse récolte à venir et j'aurais bien besoin d'aide.
6: Tu crois que j'en serai capable?
5: Naturellement que tu en seras capable. Allez, suis-moi.
6: D'accord.
5: Ton miel, c'est quoi?
6: Du trèfle blanc.
5: C'est pas courant, le trèfle blanc.
7: Ça fait beaucoup de miel volé.
8: Ça se présente mal.
9: Si tu veux vraiment ruiner la vie d'un mec, il faut lui prendre tout ce qu'il a.
10: Il ne s'agit pas seulement de vol. Ils ont un objectif et font ça avec cruauté.
1: Un film d'animation également pour les plus petits à partir de 4 ans, Marius et le Royaume des Mers. La propriétaire d'un parc d'attractions au rabais affirme que les elfes, les fées, les licornes sont un mythe, mais pas le monstre du Loch Ness. Mais ce qu'elle ignore, c'est que le dit monstre est une gentille dame excentrique à même de tricoter une écharpe pour réchauffer le cou d'un vieux dragon chargé de protéger des intrus, une île dévolue aux serpents de mer. Et pour aller récupérer le châle, seul Marius s'y colle. Problème, ce jeune squamate amélioré ne sait pas nager.
11: Je vais leur montrer, moi, de quoi je suis capable.
12: C'est pour toi le taxi? Allez, grimpe.
13: Tu devrais aller en Écosse. C'est le seul endroit où il y a des moutons pour la laine et un serpent de mer.
14: Wow. Des humains.
15: Je vais enfin pouvoir montrer au monde entier que les serpents de mer existent vraiment.
12: Tu es coincé avec nous, je le crains.
14: J'ai une mission très importante, il faut que je m'échappe.
1: Entre taxi-baleine, pieuvre tatoueuse et un groupe d'animaux fatigués, le périple s'annonce compliqué. Voilà pour les sorties ciné de la semaine, on se retrouve la semaine prochaine.
16: Reste à l'écoute, on revient juste après ça.
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3: Bonjour. Après des années de débats, c'est désormais acté. La loi créant un droit à l'aide à mourir a été publiée ce matin au journal officiel. Des excuses du gouvernement hier, le ministre des Comptes publics, David Amiel, a présenté les regrets de l'État après le piratage qui expose les données de centaines de milliers de Français. L'administration fiscale a aussi reconnu une autre fuite de données, moins sensible, celle-ci sur les successions. Et dans le même temps, le groupe de pirates Zero Bytes revendique désormais la publication de millions de données de l'éducation nationale concernant des enseignants, élèves et parents. Le gouvernement promet de faire des efforts. Après les fortes chaleurs, Sébastien Lecornu promet lui de nouvelles mesures pour l'agriculture dans le budget 2027. Le Premier ministre annonce des enveloppes ciblées de trésorerie et des baisses de charges pour les exploitations les plus fragiles après la loi d'urgence agricole. Une bonne nouvelle dans le Var avec l'incendie qui est officiellement éteint après un mois de combats. Déclaré le 21 juillet à Pont-Aves, le feu a parcouru 6300 hectares et en a brûlé 5500 sur 7 communes. Des tensions entre Paris et Téhéran. La France va expulser 2 diplomates iraniens dans les prochains jours. Une décision prise en représailles après l'interdiction de retour visant 2 agents français de l'ambassade de Téhéran. Ils avaient été brièvement arrêtés et molestés en juillet par les services d'ingérence iraniens. Le Quai d'Orsay dénonce des accusations mensongères et a convoqué l'ambassadeur d'Iran. Une première sortie dans l'espace réussie pour l'astronaute française Sophie Adenau depuis la Station Spatiale Internationale. Accompagnée de l'Américain Anil Menon, elle est restée hors de la station pendant plus de 6 heures. Le duo a réussi à démonter une antenne défectueuse mais n'a pas eu le temps d'installer le nouvel équipement. La NASA a tout de même salué un travail remarquable des 2 spécialistes qui sont donc de retour dans la station. En football, match nul pour l'Olympique Lyonnais face à Fenerbahçe à l'occasion du barrage aller de Ligue des Champions disputé hier, score final 1 partout. Et puis une triste nouvelle pour terminer avec Frank Beard, le batteur historique du groupe de rock ZZ Top, qui est mort à l'âge de 77 ans. Il s'est éteint dans son ranch au Texas. Le trio texan avait été formé en 1969. Il a annulé ses 2 prochains concerts aux États-Unis, mais la formation va reprendre sa tournée ce week-end à Austin pour honorer la mémoire du musicien.
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Salut les gourmandes, c'est l'heure de la petite recette du jour. Aujourd'hui, je vous propose du curry jaune aux crevettes express. Pour 4 personnes, il vous faudra une trentaine de grosses crevettes roses décortiquées, 400 g de petits pois surgelés, 2 oignons, 25 cl de lait de coco, 3 cuillères à soupe de crème fraîche, 3 cuillères à soupe d'huile d'olive, 1 cuillère à soupe de curry jaune, des brins de coriandre, du sel et du poivre. Faites chauffer 2 cuillères à soupe d'huile dans une sauteuse, faites-y sauter rapidement les crevettes à feu vif pendant 2 minutes, salez et poivrez, retirez de la sauteuse. Pelez et hachez finement les oignons, ajoutez le reste d'huile dans la sauteuse, faites chauffer, puis faites-y revenir les oignons en remuant 1 minute environ. Ajoutez le curry jaune, le lait de coco, les petits pois et la crème, mélangez et portez à ébullition. Au premier frémissement, remettez les crevettes, laissez cuire 2 minutes en mélangeant. Lavez, séchez et feuillez la coriandre, servez les crevettes avec la coriandre ciselée. Bon appétit! 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

0: Voici votre horoscope de ce mercredi 19 août.
1: Bélier, vous entrez dans une phase où les choses sont simples et tranquilles.
2: Taureau, vous resterez méfiant concernant des affaires trop alléchantes qu'on vous propose.
3: Gémeaux, les célibataires semblent retrouver l'envie de plaire et de se laisser séduire.
4: Cancer, c'est une bonne journée pour vous investir au plus profond dans vos projets personnels.
5: Lion, votre cœur s'emballe pour une personne que vous n'aviez pas vue depuis longtemps.

0: Vierge, ce mercredi ne vous permettra pas de souffler, mais comme d'habitude, vous saurez gérer. Balance, votre optimisme vous guidera vers la conclusion d'une affaire importante. Scorpion, vous étudierez de près une proposition professionnelle qu'on pourrait vous faire. Sagittaire, vous avez enfin récupéré quelques heures de sommeil et cela s'en ressent sur votre morale. Capricorne, le retour de votre sourire en dit long sur la vie sereine que vous vivez en ce moment. Verseau, c'est avec ambition et objectivité que vous mènerez ce mercredi. Et Poisson, votre détermination sera payante car une bonne nouvelle va arriver au cours de cette journée.
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1: Bonjour, la loi sur la fin de vie a été promulguée par Emmanuel Macron et sera publiée aujourd'hui au journal officiel. Le Parlement a définitivement adopté le 15 juillet dernier la proposition de loi visant à créer un droit à l'aide à mourir qui permettra à certains malades atteints de pathologies graves d'obtenir sous condition l'administration d'un produit létal. L'ensemble du texte a été validé par le Conseil constitutionnel vendredi avec de légères réserves. Après avoir été fixé le 7 août puis maîtrisé le 11 août, le feu du Gros Bessillon est officiellement éteint. Selon la préfecture du Var, l'incendie s'était déclaré le 21 juillet. Au total, 11 000 pompiers ont été mobilisés et 3 800 largages réalisés pour venir à bout des flammes. Deux des trois réacteurs de la centrale nucléaire de Gravelines dans le Nord, qui avaient été arrêtés la semaine dernière après un afflux massif de méduses, sont désormais reconnectés. Le réacteur numéro 4 mis à l'arrêt à l'arrivée des méduses demeure interrompu, tandis que le numéro 5 est en arrêt programmé pour maintenance. Paris va expulser deux diplomates iraniens en poste en France. Une mesure prise en représailles à la décision de l'Iran de ne pas autoriser l'entrée de deux diplomates de l'ambassade de France à Téhéran. Deux ressortissants français ont été arrêtés le 27 juillet au Togo, c'est ce qu'indiquait le ministère français des Affaires étrangères. Il s'agit de réalisateurs travaillant pour une société de production française. Ils font actuellement l'objet d'une information judiciaire conduite par un juge d'instruction. En Espagne, un séisme de magnitude 4,8 a fait 3 blessés légers et causé des dégâts matériels à Grenade hier. Cette ville du sud du pays en Andalousie avait déjà été touchée samedi par un tremblement de terre un peu plus puissant. C'est la fin de ce flash, une très bonne journée à toutes et à tous.
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1: Pour ce mercredi, quelques précipitations sont attendues dans le nord-ouest du pays. Partout ailleurs, c'est du soleil.

Excellent mercredi 19 août 2026. Voici votre éphéméride du jour. Les Uds sont à l'honneur. C'est leur fête aujourd'hui. Dans l'éphéméride de cette journée, le premier album de Lady Gaga était lancé. C'était en 19 août en 2008. On y retrouvait notamment les hits Just Dance ou encore Paparazzi et Poker Face. Allez, bon anniversaire à vous, les natifs du 19 août. Vous êtes le même jour que Christina Perry qui fête ses 40 ans. Excellent anniversaire aujourd'hui à Bill Clinton qui fête ses 80 ans ou encore à Austin qui fête ses 46 ans. Bonne journée avec nous. Excellent mercredi 19 août.

0: Allez, bien silence partout, on va tourner. Les personnes ne bougent, s'il vous plaît, moteur.
1: Jason Statham à l'affiche cette semaine dans Mutiny, un film d'action de Jean-François Richer. Un ancien agent des forces spéciales reconverti en chef de sécurité est accusé à tort du meurtre de son patron. En cherchant à remonter la piste de la machination dont il est victime, il se retrouve piégé à bord d'un porte-conteneur dont l'équipage est composé de mercenaires. Isolé en haute mer, il ne va pouvoir compter sur aucune aide extérieure.
2: N'ayez pas peur, je vais vous aider. Je vais revenir.
3: Il se passe quoi, putain de merde? Retournez dans le conteneur! Retournez dedans!
2: Maintenant, ce qui compte, c'est de vous mettre, vous et ces migrants, en sécurité. Il va bientôt falloir accélérer le mouvement.
4: Assure-toi simplement que Coleridge ne descende pas de ton bateau en vie.
1: Un dispositif resserré avec un seul objectif, pour Jason Statham, survivre et identifier ceux qui l'ont piégé. Également cette semaine, Fjord, le pitch, un couple roumano-norvégien très pieux s'installe dans un village au bout d'un fjord où ils se lient rapidement d'amitié avec leurs voisins. Les enfants des deux familles deviennent très proches malgré des éducations différentes. Lorsque le corps enseignant découvre des ecchymoses sur le corps d'Elia, l'aîné des enfants, la communauté se demande si l'éducation traditionnelle que les enfants reçoivent de leurs parents pourrait en être la cause. La Nirvana va vous embarquer dans la vie de Jean, un agriculteur en faillite et criblé de dettes qui s'apprête à commettre l'irréparable. Fouet d'un jeune de cité en cavale s'encastre par accident dans sa grange avec un 4x4 plein de drogue. Paniqué par la police, Jean détruit accidentellement la cargaison en brûlant le véhicule. Pour rembourser la dette et sauver la ferme, ils vont décider de cultiver clandestinement du cannabis bio au milieu des chèvres. Insidious, l'invasion du lointain, sixième opus de la franchise horrifique, lancée en 2010, débarque cette semaine dans les salles. Gemma, jeune mère, élevant sa fille dans la maison de son enfance, lorsqu'une entité malveillante s'en prend à elle. Elle révèle un pouvoir inédit, non seulement elle peut entrer dans le lointain, mais elle peut en ramener ce qui s'y trouve. Mais une fois que les démons prennent conscience de ce don, notre monde devient leur terrain de jeu. Matthew McConaughey, Kurt Russell au casting d'Oklahoma Honey. Au cœur de ces terres reculées, Amzia King, personnage charismatique au talent musical hors du commun, veille sur une bande de marginaux passionnés de bluegrass, tout en supervisant la plus importante exploitation apicole de la région. Lorsque sa fille adoptive réapparaît soudainement, il y voit l'occasion de renouer des liens et de bâtir avec elle une entreprise familiale.
5: J'ai une grosse récolte à venir et j'aurais bien besoin d'aide.
6: Tu crois que j'en serai capable?
5: Naturellement que tu en seras capable. Allez, suis-moi.
6: D'accord.
7: Ton miel, c'est quoi?
6: Du trèfle blanc.
7: C'est pas courant, le trèfle blanc.
8: Ça fait beaucoup de miel volé.
9: Ça se présente mal.
10: Si tu veux vraiment ruiner la vie d'un mec, il faut lui prendre tout ce qu'il a.
11: Il ne s'agit pas seulement de vol. Ils ont un objectif et font ça avec cruauté.
1: Un film d'animation également pour les plus petits à partir de 4 ans, Marius et le Royaume des Mers. La propriétaire d'un parc d'attractions au rabais affirme que les elfes, les fées, les licornes sont un mythe, mais pas le monstre du Loch Ness. Mais ce qu'elle ignore, c'est que le dit monstre est une gentille dame excentrique à même de tricoter une écharpe pour réchauffer le cou d'un vieux dragon chargé de protéger des intrus, une île dévolue aux serpents de mer. Et pour aller récupérer le châle, seul Marius s'y colle. Problème, ce jeune squamate amélioré ne sait pas nager.
12: Je vais leur montrer, moi, de quoi je suis capable.
13: C'est pour toi le taxi? Allez, grimpe.
14: Tu devrais aller en Écosse. C'est le seul endroit où il y a des moutons pour la laine et un serpent de mer.
15: Wow. Des humains!
16: Je vais enfin pouvoir montrer au monde entier que les serpents de mer existent vraiment!
13: Tu es coincé avec nous, je le crains.
15: J'ai une mission très importante, il faut que je m'échappe.
1: Entre taxi-baleines, pieuvres tatoueuses et un groupe d'animaux fatigués, le périple s'annonce compliqué. Voilà pour les sorties ciné de la semaine, on se retrouve la semaine prochaine.
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1: Il est 9h.
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4: Bonjour, la loi créant un droit à l'aide à mourir a été promulguée par le président Emmanuel Macron et publiée ce mercredi au Journal officiel. Le texte permet, pour rappel, aux patients majeurs atteints d'une maladie grave et incurable en phase terminale de s'administrer un produit létal sous contrôle médical. Avant les premières procédures, le gouvernement va devoir publier les décrets d'application nécessaires. La France rejoint ainsi des pays comme la Belgique, la Suisse ou bien encore le Canada. Le ministre des Comptes publics, David Amiel, s'est excusé hier après le piratage du fisc. L'administration a aussi reconnu une autre fuite de données sur les successions. Dans le même temps, le groupe de pirates Zerobyte se revendique aussi la publication de millions de données de l'éducation nationale concernant des enseignants, élèves et parents sur 20 ans. Sur le front des incendies, celui du Var est totalement éteint après un mois de combat. Déclaré le 21 juillet à Pontevès, le feu avait parcouru 6300 hectares et en avait brûlé 5700 sur 7 communes. Toujours des tensions entre Paris et Téhéran, avec la France qui va expulser 2 diplomates iraniens dans les prochains jours. Une décision prise en représailles après l'interdiction de retour visant 2 agents français de l'ambassade de Téhéran. Ils avaient été brièvement arrêtés et molestés en juillet par les services d'ingérence iraniens. Le Quai d'Orsay dénonce des accusations mensongères et a convoqué l'ambassadeur d'Iran. Une première sortie réussie dans l'espace pour l'astronaute française Sophie Adenau. Elle est restée hors de la station spatiale pendant plus de 6 heures hier et est ainsi devenue la première française à sortir dans l'espace. En football, match nul pour l'Olympique Lyonnais face à Fenerbahçe à l'occasion du barrage aller de la Ligue des Champions. Le score final, 1-1. Une triste nouvelle concernant le musicien Frank Beard, le batteur historique du groupe de rock ZZ Top, qui est mort à l'âge de 77 ans dans son ranch au Texas. Le groupe avait été formé en 1969. Il va brièvement interrompre sa tournée qui reprendra dans quelques jours à Austin pour honorer la mémoire du musicien. Enfin, c'est mercredi aujourd'hui, jour de sortie ciné. Parmi les films à l'affiche cette semaine, on retrouve La Palme d'Or, Fjord de Christian Mungiu. Le réalisateur roumain de 58 ans a obtenu pour la 2e fois la récompense suprême cannoise en mai dernier pour son 7e film.
5: Bonjour, on commence par du tennis avec la sensation au Masters 1000 de Cincinnati. Brandon Nakashima s'est offert le 7e mondial Medvedev au terme d'un combat éprouvant de 3 manches. L'américain, 22e joueur mondial, a su inverser la tendance en sauvant notamment 3 balles de match dont le 2e set avant de dérouler. C'est sa toute première victoire en 4 confrontations contre le russe. Nakashima se qualifie ainsi pour les 8e de finale du tournoi américain. Du football avec un match nul, 1-1 au goût amer pour l'Olympique Lyonnais. En déplacement sur la pelouse de Fenerbahçe hier, les Gones n'ont pas réussi à concrétiser leur domination. Malgré l'ouverture du score, les Lyonnais ont concédé l'égalisation dans la minute suivante. Le capitaine Corentin Tolisso regrette ce manque de maîtrise tout en restant confiant pour le match retour à domicile où les Lyonnais devront l'emporter pour décrocher leur qualification. En football toujours, la date de la première liste de Zinedine Zidane est fixée. Le nouveau sélectionneur de l'équipe de France va annoncer sa sélection le 17 septembre pour la Ligue des Nations. Le rassemblement débutera le 21 septembre avant 2 déplacements successifs en Turquie puis en Belgique. La première de Zidane à domicile aura lieu le 2 octobre face à l'Italie. Parallèlement, le technicien poursuit la structuration de son staff. On part au sein de la FIFA où Kevin Lamour a fait ses adieux aux salariés après son licenciement. L'ancien numéro 3 de l'instance qui avait ouvertement critiqué le président Gianni Infantino fin juillet s'est adressé aux équipes dans un message où il remercie plusieurs dirigeants sans adresser le moindre mot à Gianni Infantino tout en s'excusant de ne pas avoir eu l'impact espéré. Enfin, pour terminer côté foot, l'ancien international français Patrick Vieira, champion du monde 98, vient d'être nommé sur le banc de l'équipe du Sénégal. Une annonce faite hier par la fédération sénégalaise. Il succède à Paptiao Limogé après la Coupe du Monde. Enfin du cyclisme, on n'oublie pas le Tour d'Espagne 2026 qui va s'élancer ce samedi de Monaco. 184 coureurs répartis dans 23 équipes vont parcourir plus de 3200 km jusqu'à l'arrivée à Grenade le 13 septembre. Vainqueur du Tour de France, Tadej Pogacar s'avance comme le grand favori de cette 81e édition. En cas de succès, le coureur slovène rejoindra le cercle très fermé des cyclistes ayant remporté 3 grands tours de la saison.
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Gourmand, salut les gourmandes, c'est l'heure de la petite recette du jour. Aujourd'hui, je vous propose des crevettes rôties aux oignons. Pour 4 personnes, il vous faudra 20 grosses crevettes, 2 oignons nouveaux, 2 cuillères à soupe d'huile, 1 à 2 cuillères à soupe de sauce soja, une pincée de piment, 5 brins de ciboulette, 1 cuillère à soupe de graines de sésame noir. Pelez et lavez les oignons, puis faites-les revenir dans un wok ou une poêle bien chaude avec une cuillère à soupe d'huile réservée. Versez le reste d'huile dans la poêle, ajoutez les crevettes et faites-les cuire jusqu'à ce qu'elles rosissent. Ajoutez le piment et les oignons réservés, versez la sauce soja et laissez mijoter encore quelques secondes. Parsemez de ciboulette émincée et de graines de sésame mélangées et servez. Bon appétit, vous retrouverez cette recette sur le site de la radio, radiopornic.fr, onglet podcast et sur TikTok.

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0: Voici votre horoscope de ce mercredi 19 août.
1: Bélier, vous entrez dans une phase où les choses sont simples et tranquilles.
2: Taureau, vous resterez méfiant concernant des affaires trop alléchantes qu'on vous propose.
3: Gémeaux, les célibataires semblent retrouver l'envie de plaire et de se laisser séduire.
4: Cancer, c'est une bonne journée pour vous investir au plus profond dans vos projets personnels.
5: Lion, votre cœur s'emballe pour une personne que vous n'aviez pas vue depuis longtemps.
6: Vierge, ce mercredi ne vous permettra pas de souffler, mais comme d'habitude, vous saurez gérer.
7: Balance, votre optimisme vous guidera vers la conclusion d'une affaire importante.
8: Scorpion, vous étudierez de près une proposition professionnelle qu'on pourrait vous faire.
9: Sagittaire, vous avez enfin récupéré quelques heures de sommeil et cela s'en ressent sur votre morale.
10: Capricorne, le retour de votre sourire en dit long sur la vie sereine que vous vivez en ce moment.
11: Verseau, c'est avec ambition et objectivité que vous mènerez ce mercredi.
12: Et Poisson, votre détermination sera payante car une bonne nouvelle va arriver au cours de cette journée.
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1: Bonjour, la loi sur la fin de vie a été promulguée par Emmanuel Macron et sera publiée aujourd'hui au Journal officiel. Le Parlement a définitivement adopté le 15 juillet dernier la proposition de loi visant à créer un droit à l'aide à mourir qui permettra à certains malades atteints de pathologies graves d'obtenir sous condition l'administration d'un produit létal. L'ensemble du texte a été validé par le Conseil constitutionnel vendredi avec de légères réserves. Après avoir été fixé le 7 août puis maîtrisé le 11 août, le feu du Gros Bessillon est officiellement éteint. Selon la préfecture du Var, l'incendie s'était déclaré le 21 juillet. Au total, 11 000 pompiers ont été mobilisés et 3 800 largages réalisés pour venir à bout des flammes. Deux des trois réacteurs de la centrale nucléaire de Gravelines dans le Nord, qui avaient été arrêtés la semaine dernière après un afflux massif de méduses, sont désormais reconnectés. Le réacteur numéro 4 mis à l'arrêt à l'arrivée des méduses demeure interrompu, tandis que le numéro 5 est en arrêt programmé pour maintenance. Paris va expulser deux diplomates iraniens en poste en France. Une mesure prise en représailles à la décision de l'Iran de ne pas autoriser l'entrée de deux diplomates de l'ambassade de France à Téhéran. Deux ressortissants français ont été arrêtés le 27 juillet au Togo, c'est ce qu'indiquait le ministère français des Affaires étrangères. Il s'agit de réalisateurs travaillant pour une société de production française. Ils font actuellement l'objet d'une information judiciaire conduite par un juge d'instruction. En Espagne, un séisme de magnitude 4,8 a fait 3 blessés légers et causé des dégâts matériels à Grenade hier. Cette ville du sud du pays en Andalousie avait déjà été touchée samedi par un tremblement de terre un peu plus puissant. C'est la fin de ce flash, une très bonne journée à toutes et à tous.
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Excellent mercredi 19 août 2026, voici votre éphéméride du jour, les Uds sont à l'honneur, c'est leur fête aujourd'hui. Dans l'éphéméride de cette journée, le premier album de Lady Gaga était lancé, c'était en 19 août en 2008. On y retrouvait notamment les hits Just Dance ou encore Paparazzi et Poker Face. Allez, bon anniversaire à vous les natifs du 19 août, vous êtes le même jour que Christina Perry qui fête ses 40 ans. Excellent anniversaire aujourd'hui à Bill Clinton qui fête ses 80 ans ou encore à Austin qui fête ses 46 ans. Bonne journée avec nous, excellent mercredi 19 août.

0: Allez, bien silence partout, on va tourner. Plus personne ne bouge, s'il vous plaît, moteur.
1: Action. Jason Statham à l'affiche cette semaine dans Mutiny, un film d'action de Jean-François Richer. Un ancien agent des forces spéciales reconverti en chef de sécurité est accusé à tort du meurtre de son patron. En cherchant à remonter la piste de la machination dont il est victime, il se retrouve piégé à bord d'un porte-conteneur dont l'équipage est composé de mercenaires. Isolé en haute mer, il ne va pouvoir compter sur aucune aide extérieure.
2: N'ayez pas peur, je vais vous aider. Je vais revenir.
3: Il se passe quoi, putain de merde? Retournez dans le conteneur! Retournez dedans!
2: Maintenant, ce qui compte, c'est de vous mettre, vous et ces migrants, en sécurité. Il va bientôt falloir accélérer le mouvement.
4: Assure-toi simplement que Colride ne descende pas de ton bateau en vie.
1: Un dispositif resserré avec un seul objectif, pour Jason Statham, survivre et identifier ceux qui l'ont piégé. Également cette semaine, Fjord, le pitch, un couple roumano-norvégien très pieux s'installe dans un village au bout d'un fjord où ils se lient rapidement d'amitié avec leurs voisins. Les enfants des deux familles deviennent très proches malgré des éducations différentes. Lorsque le corps enseignant découvre des ecchymoses sur le corps d'Elia, l'aînée des enfants, la communauté se demande si l'éducation traditionnelle que les enfants reçoivent de leurs parents pourrait en être la cause. La Nirvana va vous embarquer dans la vie de Jean, un agriculteur en faillite et criblé de dettes qui s'apprête à commettre l'irréparable. Fouet d'un jeune de cité en cavale s'encastre par accident dans sa grange avec un 4x4 plein de drogue. Paniqué par la police, Jean détruit accidentellement la cargaison en brûlant le véhicule. Pour rembourser la dette et sauver la ferme, ils vont décider de cultiver clandestinement du cannabis bio au milieu des chèvres. Insidious, l'invasion du lointain, sixième opus de la franchise horrifique, lancée en 2010, débarque cette semaine dans les salles. Gemma, jeune mère, élevant sa fille dans la maison de son enfance, lorsqu'une entité malveillante s'en prend à elle. Elle révèle un pouvoir inédit, non seulement elle peut entrer dans le lointain, mais elle peut en ramener ce qui s'y trouve. Mais une fois que les démons prennent conscience de ce don, notre monde devient leur terrain de jeu. Matthew McConaughey, Kurt Russell au casting d'Oklahoma Honey. Au cœur de ces terres reculées, Amzia King, personnage charismatique au talent musical hors du commun, veille sur une bande de marginaux passionnés de bluegrass, tout en supervisant la plus importante exploitation apicole de la région. Lorsque sa fille adoptive réapparaît soudainement, il y voit l'occasion de renouer des liens et de bâtir avec elle une entreprise familiale.
5: J'ai une grosse récolte à venir et j'aurais bien besoin d'aide.
6: Tu crois que j'en serai capable?
5: Naturellement que tu en seras capable. Allez, suis-moi.
6: D'accord.
7: Ton miel, c'est quoi?
6: Du trèfle blanc.
7: C'est pas courant, le trèfle blanc.
8: Ça fait beaucoup de miel volé.
9: Ça se présente mal.
10: Si tu veux vraiment ruiner la vie d'un mec, il faut lui prendre tout ce qu'il a.
11: Il ne s'agit pas seulement de vol. Ils ont un objectif et font ça avec cruauté.
1: Un film d'animation également pour les plus petits à partir de 4 ans, Marius et le Royaume des Mers. La propriétaire d'un parc d'attractions au rabais affirme que les elfes, les fées, les licornes sont un mythe mais pas le monstre du Loch Ness. Mais ce qu'elle ignore, c'est que le dit monstre est une gentille dame excentrique à même de tricoter une écharpe pour réchauffer le cou d'un vieux dragon chargé de protéger des intrus, une île dévolue aux serpents de mer. Et pour aller récupérer le châle, seul Marius s'y colle. Problème, ce jeune squamate amélioré ne sait pas nager.
12: Je vais leur montrer, moi, de quoi je suis capable.
13: C'est pour toi le taxi? Allez, grimpe.
14: Tu devrais aller en Écosse. C'est le seul endroit où il y a des moutons pour la laine et un serpent de mer.
15: Wow. Des humains.
16: Je vais enfin pouvoir montrer au monde entier que les serpents de mer existent vraiment.
13: Tu es coincé avec nous, je le crains.
15: J'ai une mission très importante, il faut que je m'échappe.
1: Entre taxi-baleine, pieuvre tatoueuse et un groupe d'animaux fatigués, le périple s'annonce compliqué. Voilà pour les sorties ciné de la semaine, on se retrouve la semaine prochaine.
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4: Bonjour à tous. La loi créant un droit à l'aide à mourir a été promulguée par Emmanuel Macron et publiée au journal officiel ce mercredi. Ce texte validé par le Conseil constitutionnel la semaine dernière avec quelques réserves crée un droit à l'aide à mourir sous plusieurs conditions. Pour certains patients uniquement, leur permettant de s'administrer un produit létal en présence d'un soignant. David Daniel, le ministre des Comptes publics, a présenté ses excuses face au piratage massif du fisc. Dans le même temps, l'administration fiscale a reconnu une autre fuite de données, moins sensible, sur les successions. C'est officiel, l'incendie dans le Var qui a parcouru 6300 hectares est officiellement éteint. Il s'était déclaré du côté de Pontevès. Plus de 11 000 pompiers ont été mobilisés sur cet incendie et 3 800 largages effectués. Aujourd'hui, 17 départements sont placés en risque élevé au feu de forêt selon Météo France. Dans les Côtes d'Armor, 16 personnes ont été blessées hier soir après l'affaissement d'un gradin avant un spectacle au château de Biennessy à Erquy. Les spectateurs étaient en train de s'installer avant le début d'un son et lumière consacré à l'histoire d'Anne de Bretagne, dont c'était la dernière représentation. Ils étaient une centaine au moment de cet accident. Donald Trump a suspendu pour 3 jours l'entrée en vigueur de nouveaux droits de douane punitifs pour le Canada, les deux pays étant parvenus, selon lui, à un accord commercial global après plusieurs semaines de négociations. Au Moyen-Orient, les Émirats arabes unis suspendent tous les échanges commerciaux et financiers avec l'Iran, qu'ils accusent d'avoir ciblé des navires avec 2 missiles balistiques. Téhéran dément. De son côté, la France va expulser 2 diplomates iraniens dans les tout prochains jours, selon le ministre français des Affaires étrangères, et ce en représailles à la décision de l'Iran d'interdire le retour de 2 diplomates de l'ambassade de France à Téhéran. Et puis sport et football, match nul pour l'Olympique lyonnais face au Fenerbahçe à l'occasion du barrage aller de la Ligue des Champions, disputé hier soir, score final à but partout.
5: Bonjour, on commence par du tennis avec la sensation au Masters 1000 de Cincinnati. Brandon Nakashima s'est offert le 7e mondial Medvedev au terme d'un combat éprouvant de 3 manches. L'Américain, 22e joueur mondial, a su inverser la tendance en sauvant notamment 3 balles de match, dont le 2e set avant de dérouler. C'est sa toute première victoire en 4 confrontations contre le Russe. Nakashima se qualifie ainsi pour les 8e de finale du tournoi américain. Du football avec un match nul, 1 partout au goût amer pour l'Olympique lyonnais. En déplacement sur la pelouse de Fenerbahçe hier, les Gones n'ont pas réussi à concrétiser leur domination. Malgré l'ouverture du score, les Lyonnais ont concédé l'égalisation dans la minute suivante. Le capitaine Corentin Tolisso regrette ce manque de maîtrise tout en restant confiant pour le match retour à domicile où les Lyonnais devront l'emporter pour décrocher leur qualification. En football toujours, la date de la première liste de Zinedine Zidane est fixée. Le nouveau sélectionneur de l'équipe de France va annoncer sa sélection le 17 septembre pour la Ligue des Nations. Le rassemblement débutera le 21 septembre avant 2 déplacements successifs en Turquie puis en Belgique. La première de Zidane à domicile aura lieu le 2 octobre face à l'Italie. Parallèlement, le technicien poursuit la structuration de son staff. On part au sein de la FIFA où Kevin Lamour a fait ses adieux aux salariés après son licenciement. L'ancien numéro 3 de l'instance qui avait ouvertement critiqué le président Gianni Infantino fin juillet s'est adressé aux équipes dans un message où il remercie plusieurs dirigeants sans adresser le moindre mot à Gianni Infantino tout en s'excusant de ne pas avoir eu l'impact espéré. Enfin, pour terminer, côté foot, l'ancien international français Patrick Vieira, champion du monde 98, vient d'être nommé sur le banc de l'équipe du Sénégal. Une annonce faite hier par la fédération sénégalaise. Il succède à Papthiao Limoges après la Coupe du Monde. Enfin du cyclisme, on n'oublie pas le Tour d'Espagne 2026 qui va s'élancer ce samedi de Monaco. 184 coureurs répartis dans 23 équipes vont parcourir plus de 3200 km jusqu'à l'arrivée à Grenade le 13 septembre. Vainqueur du Tour de France, Tadej Pogacar s'avance comme le grand favori de cette 81e édition. En cas de succès, le coureur slovène rejoindra le cercle très fermé des cyclistes ayant remporté 3 grands tours de la saison.
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3: Bonjour à tous. La loi créant un droit à l'aide à mourir a été publiée au journal officiel ce matin dans le sillage de sa promulgation par Emmanuel Macron. Ce texte sur la fin de vie avait été validé par le Conseil constitutionnel mais avec quelques réserves. La France insoumise utilisera sa niche parlementaire du 29 octobre pour faire abroger l'introduction des néonicotinoïdes prévus dans la loi d'urgence agricole. Selon Mathilde Panot ce matin, la présidente du groupe LFI à l'Assemblée nationale. Par ailleurs, les agriculteurs connaîtront le 3 septembre le montant des aides ciblées département par département suite à la sécheresse, aux canicules et aux incendies. Rien qu'en Gironde, la première évaluation des conséquences du méga-feu de juillet est d'environ 6 millions d'euros, selon Annie Genevard, la ministre de l'Agriculture. C'est officiel, l'incendie dans le Var qui a parcouru 6 300 hectares est officiellement éteint. Il s'était déclaré du côté de Pontevès. Plus de 11 000 pompiers ont été mobilisés sur cet incendie et 3 800 largages ont été effectués. Aujourd'hui, 17 départements sont placés en risque élevé aux feux de forêt selon Météo France. Dans les Côtes d'Armor, 16 personnes ont été blessées hier soir après l'affaissement d'un gradin avant un spectacle au château de Biennassy à Erquy. Les spectateurs étaient en train de s'installer avant le début du son et lumière consacré à l'histoire d'Anne de Bretagne. Ils étaient une centaine au moment de cet accident. Un homme a été incarcéré et mis en examen pour tentative d'assassinat hier après avoir percuté volontairement une voiture de gendarmerie dans les Vosges. Au Moyen-Orient, les Émirats arabes unis suspendent tous les échanges commerciaux et financiers avec l'Iran, qu'ils accusent d'avoir ciblé des navires avec 2 missiles balistiques. Téhéran dément. Sport et football, Paul Pogba quitte l'AS Monaco après avoir raté son comeback. De retour dans le monde du foot après sa suspension pour dopage, il n'a jamais réussi à retrouver un niveau correct pour aider les Monégasques. Et puis match nul pour l'Olympique Lyonnais face au Fenerbahçe à l'occasion du barrage aller de la Ligue des Champions disputé hier soir.
2: Bonjour, on commence par du tennis avec la sensation au Masters 1000 de Cincinnati. Brandon Nakashima s'est offert le 7e mondial Medvedev au terme d'un combat éprouvant de 3 manches. L'Américain, 22e joueur mondial, a su inverser la tendance en sauvant notamment 3 balles de match, dont le 2e set avant de dérouler. C'est sa toute première victoire en 4 confrontations contre le Russe. Nakashima se qualifie ainsi pour les 8e de finale du tournoi américain. Du football avec un match nul, un partout au goût amer pour l'Olympique Lyonnais. En déplacement sur la pelouse de Fenerbahçe hier, les Gones n'ont pas réussi à concrétiser leur domination. Malgré l'ouverture du score, les Lyonnais ont concédé l'égalisation dans la minute suivante. Le capitaine Corentin Tolisso regrette ce manque de maîtrise tout en restant confiant pour le match retour à domicile où les Lyonnais devront l'emporter pour décrocher leur qualification. En football toujours, la date de la première liste de Zinedine Zidane est fixée. Le nouveau sélectionneur de l'équipe de France va annoncer sa sélection le 17 septembre pour la Ligue des Nations. Le rassemblement débutera le 21 septembre avant 2 déplacements successifs en Turquie puis en Belgique. La première de Zidane à domicile aura lieu le 2 octobre face à l'Italie. Parallèlement, le technicien poursuit la structuration de son staff. On part au sein de la FIFA où Kevin Lamour a fait ses adieux aux salariés après son licenciement. L'ancien numéro 3 de l'instance qui avait ouvertement critiqué le président Gianni Infantino fin juillet s'est adressé aux équipes dans un message où il remercie plusieurs dirigeants sans adresser le moindre mot à Gianni Infantino tout en s'excusant de ne pas avoir eu l'impact espéré. Enfin, pour terminer, côté foot, l'ancien international français Patrick Vieira, champion du monde 98, vient d'être nommé sur le banc de l'équipe du Sénégal. Une annonce faite hier par la fédération sénégalaise. Il succède à Papthiao Limoges après la Coupe du Monde. Enfin du cyclisme, on n'oublie pas le Tour d'Espagne 2026 qui va s'élancer ce samedi de Monaco. 184 coureurs répartis dans 23 équipes vont parcourir plus de 3200 km jusqu'à l'arrivée à Grenade le 13 septembre. Vainqueur du Tour de France, Tadej Pogacar s'avance comme le grand favori de cette 81e édition. En cas de succès, le coureur slovène rejoindra le cercle très fermé des cyclistes ayant remporté 3 grands tours de la saison.
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3: Bonjour à tous. La loi créant un droit à l'aide à mourir a été publiée au Journal officiel ce matin dans le sillage de sa promulgation par Emmanuel Macron. Ce texte sur la fin de vie avait été validé par le Conseil constitutionnel, mais avec quelques réserves. Les agriculteurs connaîtront le 3 septembre prochain le montant des aides ciblées département par département suite à la sécheresse, aux canicules et aux incendies. Rien qu'en Gironde, la première évaluation des conséquences du méga-feu de juillet d'environ 6 millions d'euros, selon Annie Genevard, la ministre de l'Agriculture, ce matin. Une bonne nouvelle à l'approche de la rentrée scolaire, le coût moyen des fournitures scolaires d'un élève entrant en 6e est en léger recul. Il s'élève à 180 euros en moyenne contre 211 euros en 2025, soit une baisse de 30 euros selon une étude de la Fédération d'associations Familles de France publiée aujourd'hui. Attention à cette arnaque en ligne, l'autorité des marchés financiers alerte sur la multiplication des faux sites d'information usurpant l'identité visuelle et le nom de médias français afin de promouvoir une plateforme de trading frauduleuse baptisée BitCalTrade qui affirme s'appuyer sur l'intelligence artificielle. Cette plateforme ne fait l'objet d'aucune autorisation au sein de l'Union européenne. Au Moyen-Orient, les Émirats arabes unis suspendent tous les échanges commerciaux et financiers avec l'Iran, qu'ils accusent d'avoir ciblé des navires avec deux missiles balistiques. Téhéran dément. De son côté, la France va expulser deux diplomates iraniens dans les tout prochains jours, selon le ministre français des Affaires étrangères, et ce en représailles à la décision de l'Iran d'interdire le retour de deux diplomates de l'ambassade de France à Téhéran. Sport et tennis, la star australienne Nick Kyrgios est suspendue après avoir été contrôlé positif à la cocaïne lors du tournoi ATP 250 de Majorque en juin dernier. Une suspension effective depuis le début du mois. Et puis match nul pour l'Olympique Lyonnais face au Fenerbahçe à l'occasion du barrage aller de la Ligue des Champions hier soir.
4: Bonjour, on commence par du tennis avec la sensation au Masters 1000 de Cincinnati. Brandon Nakashima s'est offert le 7e mondial Medvedev au terme d'un combat éprouvant de 3 manches. L'Américain, 22e joueur mondial, a su inverser la tendance en sauvant notamment 3 balles de match, dont le 2e set avant de dérouler. C'est sa toute première victoire en 4 confrontations contre le Russe. Nakashima se qualifie ainsi pour les 8e de finale du tournoi américain. Du football avec un match nul, un partout au goût amer pour l'Olympique Lyonnais. En déplacement sur la pelouse de Fenerbahçe hier, les Gones n'ont pas réussi à concrétiser leur domination. Malgré l'ouverture du score, les Lyonnais ont concédé l'égalisation dans la minute suivante. Le capitaine Corentin Tolisso regrette ce manque de maîtrise tout en restant confiant pour le match retour à domicile où les Lyonnais devront l'emporter pour décrocher leur qualification. En football toujours, la date de la première liste de Zinedine Zidane est fixée. Le nouveau sélectionneur de l'équipe de France va annoncer sa sélection le 17 septembre pour la Ligue des Nations. Le rassemblement débutera le 21 septembre avant 2 déplacements successifs en Turquie puis en Belgique. La première de Zidane à domicile aura lieu le 2 octobre face à l'Italie. Parallèlement, le technicien poursuit la structuration de son staff. On part au sein de la FIFA où Kevin Lamour a fait ses adieux aux salariés après son licenciement. L'ancien numéro 3 de l'instance qui avait ouvertement critiqué le président Gianni Infantino fin juillet s'est adressé aux équipes dans un message où il remercie plusieurs dirigeants sans adresser le moindre mot à Gianni Infantino tout en s'excusant de ne pas avoir eu l'impact espéré. Enfin, pour terminer côté foot, l'ancien international français Patrick Vieira, champion du monde 98, vient d'être nommé sur le banc de l'équipe du Sénégal. Une annonce faite hier par la fédération sénégalaise. Il succède à Papthiao Limoges après la Coupe du Monde. Enfin du cyclisme, on n'oublie pas le Tour d'Espagne 2026 qui va s'élancer ce samedi de Monaco. 184 coureurs répartis dans 23 équipes vont parcourir plus de 3200 km jusqu'à l'arrivée à Grenade le 13 septembre. Vainqueur du Tour de France, Tadej Pogacar s'avance comme le grand favori de cette 81e édition. En cas de succès, le coureur slovène rejoindra le cercle très fermé des cyclistes ayant remporté 3 grands tours de la saison.
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Votre soirée télé pour ce mercredi 19 août, c'est parti avec Duc au but président ce soir sur TF1, la comédie à partir de 21h10. Les Invisibles, votre série sur France 2 avec 2 épisodes. Sur France 3, Lorient à l'honneur avec le 55e festival interceltique. Grand spectacle à 21h10. Barrage aller des qualifications pour la Ligue des Champions ce soir sur Canal+. Vous pourrez voir Au bout de la mer sur France 5, votre documentaire culturel à 21h. Et puis À quel prix, le magazine sur M6 dès 21h10. Bonne soirée télé, excellent mercredi.

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Votre soirée télé pour ce mercredi 19 août, c'est parti avec Duc au but président ce soir sur TF1, la comédie à partir de 21h10. Les Invisibles, votre série sur France 2 avec deux épisodes. Sur France 3, Lorient à l'honneur avec le 55e festival interceltique. Grand spectacle à 21h10. Barrage aller, des qualifications pour la Ligue des Champions ce soir sur Canal+. Vous pourrez voir Au bout de la mer sur France 5, votre documentaire culturel à 21h. Et puis À quel prix, le magazine sur M6 dès 21h10. Bonne soirée télé, excellent mercredi.

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1: Bonsoir à tous. Le Premier ministre Sébastien Lecornu veut renforcer rapidement la riposte de l'État face aux attaques informatiques. Il demande à la NSSI de mettre sur pied une cellule spécialisée prête à intervenir en urgence contre les cyberattaques les plus sérieuses. Un premier projet doit être remis dans les deux jours. Et entre le 3 et le 22 juillet, 1243 décès supplémentaires ont été recensés en France lors de la canicule, selon Santé publique France. Les plus de 75 ans représentent les trois quarts de cette surmortalité. On continue avec deux personnes qui ont été interpellées et placées en garde à vue dans l'enquête sur la mort de Sonia Bellina. Le corps de l'influenceuse retrouvé calciné dans des vignes du Gard le 12 août dernier a été officiellement identifié par le parquet de Nîmes. Le sénateur de Côte d'Or, François Patriat, est décédé à l'âge de 83 ans après un accident de vélo survenu le 17 juillet dernier. Ancien ministre socialiste, il avait été l'un des premiers élus à rallier Emmanuel Macron avant la présidentielle de 2017. Et une 32e plainte pour tentative de viol a été déposée cet été contre Patrick Bruel, selon son avocate. La plaignante majeure au moment des faits dénonce un mode opératoire similaire à celui décrit par d'autres victimes. Promulguée par Emmanuel Macron, la loi sur l'aide à mourir est désormais officiellement publiée. Elle ouvre sous certaines conditions cette possibilité aux patients majeurs souffrant d'une maladie grave et incurable. Aux États-Unis, Meta est poursuivi par une trentaine d'États qui accusent Facebook et Instagram d'avoir été conçus pour rendre les mineurs dépendants. Ils réclament des restrictions sur les réseaux sociaux et jusqu'à 1400 milliards de dollars de pénalités. Et enfin en football, la chaîne Ligue 1 Plus cherche à élargir sa distribution et discute avec plusieurs acteurs, dont potentiellement Canal Plus. La chaîne de la LFP, qui compte environ 1 million d'abonnés, veut être accessible au plus grand nombre, mais aucun accord n'est encore conclu avec Canal. Voilà pour l'essentiel de l'actualité. Je vous souhaite une excellente soirée, à notre écoute.

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